0: la liste.
1: Le 1. Je suis fin. Je suis fin, Lionel Messi. J'adore Lionel Messi.
0: Les dribbles magiques.
1: Électronique.